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1: Bonjour à tous, à la une de l'actualité, un corps portant des vêtements similaires à ceux de Liana a été découvert hier dans le Gers. Une autopsie doit être réalisée pour déterminer les causes de la mort. Dans cette affaire, un homme de 41 ans, déjà suspecté de viol sur mineur, a été placé en détention provisoire. Une réunion sur cette affaire est prévue à Matignon ce matin à 10h30 avec le Premier ministre Sébastien Lecornu, le ministre de l'Intérieur et le ministre de la Justice. Un agent de l'Office national des forêts mis en examen et placé sous contrôle judiciaire dans l'enquête sur le méga-feu de l'Aude l'été dernier. Il est soupçonné d'avoir provoqué involontairement l'incendie en jetant un mégot depuis un véhicule de patrouille. Le feu avait ravagé jusqu'à 17 000 hectares dans les Corbières. Une dame est morte, une vingtaine de personnes avaient été blessées. Deux autres agents de l'ONF ont été remis en liberté. Les 22 passagers, considérés comme des cas contacts à l'antivirus, sortiront d'isolement demain. L'attention reste désormais portée sur 5 passagers du navire de croisière, toujours isolé jusqu'au 21 juin. La seule Française contaminée est toujours hospitalisée en réanimation. Son état est jugé stable. Et en football, la France a perdu 2-1 hier soir contre la Côte d'Ivoire à Nantes en match de préparation pour la Coupe du Monde.
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3: Le soleil domine aujourd'hui avec quelques passages nuageux par endroits, mais on attend aussi de la pluie dans les Pays de la Loire, au sud de l'Aquitaine, en Normandie et en Île-de-France. Le vent souffle juste de 45 à 55 km/h toute la journée sur la pointe bretonne et dans la vallée du Rhône. Les températures ce matin sont en légère baisse, on a 12 à 23 degrés. Cet après-midi, il fera 16 à Brest et Aurillac, 18 à Rennes et La Rochelle, 19 à Paris, 20 à Toulouse, 22 à Marseille, 23 à Cannes et 24 degrés à Perpignan.
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1: Bonjour à tous, à la une de l'actualité, un corps portant des vêtements similaires à ceux de Liana a été découvert hier dans le Gers. Une autopsie doit être réalisée pour déterminer les causes de la mort. Dans cette affaire, un homme de 41 ans, déjà suspecté de viol sur mineur, a été placé en détention provisoire. Une réunion sur cette affaire est prévue à Matignon ce matin à 10h30 avec le Premier ministre Sébastien Lecornu, le ministre de l'Intérieur et le ministre de la Justice. Un agent de l'Office national des forêts mis en examen et placé sous contrôle judiciaire dans l'enquête sur le méga-feu de l'Aude l'été dernier. Il est soupçonné d'avoir provoqué involontairement l'incendie en jetant un mégot depuis un véhicule de patrouille. Le feu avait ravagé jusqu'à 17 000 hectares dans les Corbières. Une dame est morte, une vingtaine de personnes avaient été blessées. Deux autres agents de l'ONF ont été remis en liberté. Les 22 passagers, considérés comme des cas contacts à l'antivirus, sortiront d'isolement demain. L'attention reste désormais portée sur 5 passagers du navire de croisière, toujours isolés jusqu'au 21 juin. La seule Française contaminée est toujours hospitalisée en réanimation. Son état est jugé stable. Et en football, la France a perdu 2-1 hier soir contre la Côte d'Ivoire à Nantes en match de préparation pour la Coupe du Monde.
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3: Le soleil domine aujourd'hui avec quelques passages nuageux par endroits, mais on attend aussi de la pluie dans les Pays de la Loire, au sud de l'Aquitaine, en Normandie et en Île-de-France. Le vent souffle juste de 45 à 55 km/h toute la journée sur la pointe bretonne et dans la vallée du Rhône. Les températures ce matin sont en légère baisse, on a 12 à 23 degrés. Cet après-midi, il fera 16 à Brest et Aurillac, 18 à Rennes et La Rochelle, 19 à Paris, 20 à Toulouse, 22 à Marseille, 23 à Cannes et 24 degrés à Perpignan.
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1: Bonjour à tous, à la une de l'actualité, un corps portant des vêtements similaires à ceux de Liana a été découvert hier dans le Gers. Une autopsie doit être réalisée pour déterminer les causes de la mort. Dans cette affaire, un homme de 41 ans, déjà suspecté de viol sur mineur, a été placé en détention provisoire. Une réunion est prévue ce matin à Matignon. Avec l'affaire Liana, le déplacement de Sébastien Lecornu à la prison de haute sécurité de Vendin-le-Vieille dans le Pas-de-Calais est reporté. Le Premier ministre devait y aller aujourd'hui pour présenter un nouveau plan de lutte contre le narcotrafic et la criminalité organisée. Les trafics sont estimés à plus de 7 milliards d'euros par an en France, selon Matignon. Martin Ney, condamné hier à la réclusion criminelle à perpétuité par la cour d'assises de Loire-Atlantique pour l'enlèvement et le meurtre de Jonathan Coulon, une peine assortie de 22 ans de sûreté. L'Allemand de 55 ans a été jugé pour les faits remontant à avril 2004 à Saint-Brevin-les-Pins. Jonathan, à 10 ans, avait disparu lors d'une classe de mer. Son corps avait été retrouvé 6 semaines plus tard à Guérande. Et en tennis, place aux demi-finales messieurs, aujourd'hui à Roland-Garros, le Tchèque Jakub Mencik est opposé à l'Allemand Alexander Zverev et puis nous aurons un match 100% italien entre Matteo Arnaldi et Fabio Coboli.
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3: Le soleil domine aujourd'hui avec quelques passages nuageux par endroits, mais on attend aussi de la pluie dans les Pays de la Loire, au sud de l'Aquitaine, en Normandie et en Île-de-France. Le vent souffle de 45 à 55 km/h toute la journée sur la pointe bretonne et dans la vallée du Rhône. Les températures ce matin sont en légère baisse, on a 12 à 23 degrés. Cet après-midi, il fera 16 à Brest et Aurillac, 18 à Rennes et La Rochelle, 19 à Paris, 20 à Toulouse, 22 à Marseille, 23 à Cannes et 24 degrés à Perpignan.
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1: 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Cette semaine, pour saluer la sortie de son album vinyle Anniversaire, Grégory Porter est l'invité de Jean-Baptiste Tuzet.
2: Grégory Porter, toute cette semaine ensemble, nous avons parlé avec passion de nos artistes préférés, ceux de nos auditeurs fidèles, ceux de Croner Radio. Mais voici la question traditionnelle. Quels sont les artistes légers, voire un peu kitsch, que vous écoutez en douce dans votre voiture?
3: Sometimes I get in trouble for...
4: Quelquefois, j'ai des ennuis avec les chansons de Katy Perry. Je me surprends moi-même en train de chanter, vous savez.
3: Eye of the tiger, you know. What's her new song?
2: Un chanteur kitsch que vous aimez.
3: Yeah. Katy Perry would.
4: Katy Perry en fait partie sans hésitation. Je plaide coupable.
3: I'm guilty.
2: Ladies and gentlemen, maintenant pour Grégory Porter, Katy Perry.

0: I speak English like Maurice Chevalier.
1: Testing.
0: With a French accent. Hello, madame. Hello, monsieur. Introduce to you my friend Gregory Porter, who is coming from California, America.
1: Gregory Porter.
0: Gregory Porter, plus sérieusement, c'était un honneur de vous avoir avec nous. Vous êtes, je le répète, à votre place sur Crooner Radio. Est-ce qu'on peut connaître, avant de nous quitter, votre projet secret?
1: Yes, well, I will continue to write.
2: Je vais continuer d'écrire à propos de mon environnement, à propos de ce qui se passe dans le monde. Et comme j'ai été inspiré par Nat King Cole avec l'enregistrement de Nat King Cole and Me, je vais continuer de m'enrichir des racines de mes inspirations et écrire mes propres morceaux qui ont le même optimisme à propos de l'amour, à propos du genre humain, comme dans Nature Boy, comme Smile. Et j'espère que ces mots pourront atteindre l'esprit de jeunes gens comme Nate a su atteindre le mien et m'inspirer.
0: Merci Gregory Porter.
1: Merci beaucoup.
0: À bientôt. Thank you.

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1: Bonjour à tous, à la une de l'actualité, le couple Jacques et Jessica Moretti confrontés aujourd'hui dans l'enquête sur l'incendie meurtrier du Nouvel An à Crans-Montana. Les avocats des victimes espèrent obtenir des réponses de la part des propriétaires du bar Le Constellation. L'enquête vise 14 personnes pour homicide et incendie par négligence. Le feu aurait été déclenché par des bougies fontaines ayant enflammé une mousse au bar du plafond. Ce drame avait fait 41 morts et 115 blessés. Un corps portant des vêtements similaires à ceux de Liana a été découvert hier dans le Gers. Une autopsie doit être réalisée pour déterminer les causes de la mort. Dans cette affaire, un homme de 41 ans, déjà suspecté de viol sur mineur, a été placé en détention provisoire. À l'étranger, un signal d'apaisement dans la guerre en Ukraine. Volodymyr Zelensky propose à Vladimir Poutine un cessez-le-feu complet et une rencontre en tête-à-tête pour négocier la fin du conflit. Dans une lettre ouverte publiée hier, le président ukrainien affirme que Kiev est prêt à suspendre les combats pendant toute la durée des discussions. Et puis en tennis, place aux demi-finales messieurs aujourd'hui à Roland-Garros avec un duel 100% italien entre Matteo Arnaldi et Fabio Coboli. Et l'autre demi-finale va opposer le tchèque Jakub Mensik à l'allemand Alexander Zverev.
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3: Le soleil domine aujourd'hui avec quelques passages nuageux par endroits, mais on attend aussi de la pluie dans les pays de la Loire, au sud de l'Aquitaine, en Normandie et en Île-de-France. Le vent souffle de 45 à 55 km/h toute la journée sur la pointe bretonne et dans la vallée du Rhône. Les températures ce matin sont en légère baisse, on a 12 à 23 degrés. Cet après-midi, il fera 16 à Brest et Aurillac, 18 à Rennes et La Rochelle, 19 à Paris, 20 à Toulouse, 22 à Marseille, 23 à Cannes et 24 degrés à Perpignan.
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2: Bonjour à tous. Aujourd'hui, tout de même, un petit mot sur la fête de la radio qui a désormais lieu chaque année avec diverses manifestations au sens propre et figuré, car ces dernières années, il faut bien le dire, on se demandait si la radio était en fête ou si on lui faisait sa fête. Dieu merci, les choses ont changé, puisqu'aujourd'hui, les grandes radios historiques privées se sont associées aux radios du service public pour créer l'alliance de la radio, avec en plus les radios indépendantes telles que la nôtre, via le syndicat des radios privées très efficace, le CIRTI. L'idée étant désormais, après leur avoir fait un grand lit tout blanc, de nous battre ensemble contre les GAFAM qui, après, il faut le dire, avoir quelque peu abruti la population, ont supplanté la radio dans ses budgets publicitaires. Alors oui, aujourd'hui, la fête de la radio rappelle que ce média essentiel ne vieillit pas si on sait le réinventer. Cette semaine avaient lieu également les assises de la radio et là encore, le titre pourrait prêter à confusion. Les assises de la radio 2026. En présence de la ministre de la Culture, qu'on remercie, ils ont réaffirmé ensemble l'énorme présence de la radio dans la vie des Français avec quasiment 40 millions d'auditeurs quotidien et la nécessité absolue de préserver la diffusion hertzienne anonyme, libre et gratuite par la voix des ondes, afin qu'un jour, le diable Amazon ou Amazon ne remplace pas les radios françaises par une collection de web radios sans crier gare, en vous proposant par exemple ceci à la place de Crooner Radio.
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2: Eh bien oui, ce que vous venez d'entendre, c'est un ersatz d'une chanson humaine programmée sur Crooner Radio. C'est une réminiscence de tout ce que vous avez pu entendre. Cette fausse artiste IA s'appelle Nina Blaze et on serait heureux d'ailleurs de la retrouver en mode humain dans un petit club de jazz, mais hélas, elle n'est pas vivante. Elle est la résultante d'une énorme bouillabaisse faite avec des chansons connues et humaines de ces 70 dernières années. Alors en 2026, pour préserver la radio qui parle vrai aux gens, la radio humaine, eh bien le sénateur Laurent Lafon, président de la commission culture et communication du Sénat que l'on salue, a annoncé pour la fête de la radio faire passer une loi 100% dédiée à la radio pour que ce média essentiel continue de figurer dans les automobiles et que son avenir, bien sûr, soit serein. De son côté, le ministère de l'Intérieur, également présent aux assises de la radio, s'intéresse à la diffusion DAB+, comme une garantie sécuritaire d'information en cas de force majeure, et une possibilité, écoutez bien, d'alerte des citoyens grâce à cette techno ASA, Automatic Safety Alert, c'est-à-dire que cela permet au récepteur radio de s'allumer tout seul pour vous alerter si besoin. Mais non, madame, je ne veux pas vous angoisser, tout va bien. Nous n'y sommes pas encore à l'alerte. Et Crooner Radio est là, au contraire, pour apaiser vos âmes tourmentées. Là où tout n'est qu'ordre et beauté, calme, luxe et volupté, restez bien à notre écoute, tout va bien.
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1: Bonjour à tous, l'essentiel de l'actualité. Une réunion ce matin à Matignon autour de l'affaire Liana. Gérald Darmanin dénonce un dysfonctionnement de la chaîne judiciaire. Plusieurs plaintes visaient le principal suspect, notamment pour des faits sexuels sur mineurs. Le ministre de la Justice se dit terrifié par la gestion de ses précédents dossiers et promet des sanctions si nécessaire. 5 personnes, dont 2 mineurs, placées en garde à vue à 3 après une enquête pour meurtre. Un jeune homme de 17 ans a été poignardé hier soir dans la ville. Le parquet évoque un possible règlement de compte. Jacques et Jessica Moretti, entendus aujourd'hui dans l'enquête sur l'incendie du Nouvel An à Cran Montana. Le feu dans le bar Le Constellation avait fait 41 morts et 115 blessés. Les autorités japonaises recherchent un ours qualifié d'extrêmement intelligent. L'animal aurait blessé 4 personnes dans 2 usines de Fukushima, entrées en déverrouillant une fenêtre tout seul. L'an dernier, 13 personnes ont été tuées par des ours. Et puis en football, une défaite pour débuter la préparation pour le mondial. Les Bleus ont été battus par la Côte d'Ivoire 2-1. L'équipe de France disputera un deuxième match de prépa lundi soir face à l'Irlande du Nord. Elle s'envolera ensuite pour les États-Unis mercredi.
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1: Du soleil sur une large partie du territoire, malgré quelques passages nuageux d'ici ce soir. C'est gris uniquement dans le quart nord-ouest de la France, entre la Bretagne et la Normandie. Quelques averses aussi annoncées dans les Hauts-de-France et le Grand Est. Le vent souffle sur la façade atlantique et le pourtour méditerranéen. Les rafales atteignent les 50 km/h. Côté température, comptez 16 degrés à Brest, 17 à Aurillac, 18 à Lille et Belfort, 19 à Paris et Biarritz, 20 pour Limoges, Toulouse et Lyon, 22 à Marseille, 23 à Perpignan et 25 degrés en Corse.
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1: Bonjour à tous, l'essentiel de l'actualité. Une réunion ce matin à Matignon autour de l'affaire Liana. Gérald Darmanin dénonce un dysfonctionnement de la chaîne judiciaire. Plusieurs plaintes visaient le principal suspect, notamment pour des faits sexuels sur mineurs. Le ministre de la Justice se dit terrifié par la gestion de ses précédents dossiers et promet des sanctions si nécessaire. 5 personnes, dont 2 mineurs, placées en garde à vue à 3 après une enquête pour meurtre. Un jeune homme de 17 ans a été poignardé hier soir dans la ville. Le parquet évoque un possible règlement de compte. Jacques et Jessica Moretti, entendus aujourd'hui dans l'enquête sur l'incendie du Nouvel An à Crans-Montana. Le feu dans le bar Le Constellation avait fait 41 morts et 115 blessés. Les autorités japonaises recherchent un ours qualifié d'extrêmement intelligent. L'animal aurait blessé 4 personnes dans 2 usines de Fukushima, entrées en déverrouillant une fenêtre tout seul. L'an dernier, 13 personnes ont été tuées par des ours. Et puis en football, une défaite pour débuter la préparation pour le mondial. Les Bleus ont été battus par la Côte d'Ivoire 2-1. L'équipe de France disputera un deuxième match de prépa lundi soir face à l'Irlande du Nord. Elle s'envolera ensuite pour les États-Unis mercredi.
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1: Du soleil sur une large partie du territoire, malgré quelques passages nuageux d'ici ce soir. C'est gris uniquement dans le quart nord-ouest de la France, entre la Bretagne et la Normandie. Quelques averses aussi annoncées dans les Hauts-de-France et le Grand Est. Le vent souffle sur la façade atlantique et le pourtour méditerranéen. Les rafales atteignent les 50 km/h. Côté température, comptez 16 degrés à Brest, 17 à Aurillac, 18 à Lille et Belfort, 19 à Paris et Biarritz, 20 pour Limoges, Toulouse et Lyon, 22 à Marseille, 23 à Perpignan et 25 degrés en Corse.
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1: Bonjour à tous, à la une de l'actualité, Gérald Darmanin va réunir lundi matin à la chancellerie l'ensemble des procureurs généraux de France. Une réunion de travail convoquée en urgence après les dysfonctionnements judiciaires révélés par l'affaire Liana. Cette collégienne est portée disparue depuis une semaine dans le Gers. Un corps portant des vêtements similaires aux siens a été découvert hier. Un homme de 41 ans, déjà suspecté de viol sur mineur, a été placé en détention provisoire. Il n'a répondu à aucune question. Le ministre de la Justice doit s'exprimer ce soir à 20h sur cette affaire. Une fillette de 4 ans retrouvée déshydratée et en état de choc à côté du corps de sa mère à Montagnac dans l'Hérault. La femme de 40 ans était décédée depuis plusieurs jours dans son appartement fermé de l'intérieur. Elle vivait seule avec son enfant. Aucune trace de violence n'a été relevée. La piste criminelle n'est pas privilégiée. La victime souffrait d'épilepsie. L'hypothèse d'un malaise est étudiée. Et en tennis, place aux demi-finales messieurs aujourd'hui à Roland-Garros avec le Tchèque Jakub Mencik opposé à l'Allemand Alexander Zverev, suivi du duel 100% italien entre Matteo Arnaldi et Fabio Coboli. En basket, les Spurs de Victor Wembanyama jouent le match 2 de la finale NBA face aux New York Knicks. C'est à suivre à partir de 2h30 du matin. New York a remporté le match 1.
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3: Du soleil sur une large partie du territoire, malgré quelques passages nuageux d'ici ce soir. C'est gris uniquement dans le quart nord-ouest de la France, entre la Bretagne et la Normandie. Quelques averses aussi annoncées dans les Hauts-de-France et le Grand Est. Le vent souffle sur la façade atlantique et le pourtour méditerranéen. Les rafales atteignent les 50 km/h. Côté température, comptez 16 degrés à Brest, 17 à Aurillac, 18 à Lille et Belfort, 19 à Paris et Biarritz, 20 pour Limoges, Toulouse et Lyon, 22 à Marseille, 23 à Perpignan et 25 degrés en Corse.
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1: Bonjour à tous, l'essentiel de l'actualité dans l'affaire de la disparition de Liana. Le ministre de la Justice, Gérald Darmanin, convoque tous les procureurs généraux à une réunion de travail prévue lundi matin à 8h30 au ministère pour examiner les possibles dysfonctionnements mis en lumière par le dossier. Le président Emmanuel Macron a réagi publiquement en exprimant son émotion. Il s'est dit choqué par les révélations concernant plusieurs plaintes visant l'homme mis en cause qui n'auraient pas été correctement prises en compte. Sophie Binet est reconduite à la tête de la CGT pour 3 ans. La direction du syndicat a confirmé sa réélection sans surprise. Elle était la seule candidate en lice. La dirigeante syndicale affirme vouloir peser dans le débat électoral à venir, avec une ligne clairement engagée contre l'extrême droite et pour les revendications sociales. Pas de pénurie d'essence attendue cet été en France, c'est l'assurance donnée par le ministre des Transports Philippe Tabarot, qui se veut ferme malgré les inquiétudes liées au contexte international et aux tensions au Moyen-Orient. Le gouvernement affirme que les stocks et les circuits d'approvisionnement en carburant et en kérosène sont sous contrôle pour la période estivale. Et puis du sport automobile ce week-end avec le Grand Prix de Monaco qui débute aujourd'hui avec les essais libres. Les pilotes sont en pleine phase de réglage avant les qualifications de samedi pour déterminer la grille de la course de dimanche.
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3: Du soleil sur une large partie du territoire malgré quelques passages nuageux d'ici ce soir. C'est gris uniquement dans le quart nord-ouest de la France, entre la Bretagne et la Normandie. Quelques averses aussi annoncées dans les Hauts-de-France et le Grand Est. Le vent souffle sur la façade atlantique et le pourtour méditerranéen. Les rafales atteignent les 50 km/h. Côté température, comptez 16 degrés à Brest, 17 à Aurillac, 18 à Lille et Belfort, 19 à Paris et Biarritz, 20 pour Limoges, Toulouse et Lyon, 22 à Marseille, 23 à Perpignan et 25 degrés en Corse.
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1: Bonjour à tous, l'essentiel de l'actualité dans l'affaire de la disparition de Liana, le ministre de la Justice Gérald Darmanin convoque tous les procureurs généraux à une réunion de travail prévue lundi matin à 8h30 au ministère pour examiner les possibles dysfonctionnements mis en lumière par le dossier. Le président Emmanuel Macron a réagi publiquement en exprimant son émotion. Il s'est dit choqué par les révélations concernant plusieurs plaintes visant l'homme mis en cause qui n'auraient pas été correctement prises en compte. Sophie Binet est reconduite à la tête de la CGT pour 3 ans. La direction du syndicat a confirmé sa réélection sans surprise. Elle était la seule candidate en lice. La dirigeante syndicale affirme vouloir peser dans le débat électoral à venir, avec une ligne clairement engagée contre l'extrême droite et pour les revendications sociales. Pas de pénurie d'essence attendue cet été en France, c'est l'assurance donnée par le ministre des Transports Philippe Tabarot, qui se veut ferme malgré les inquiétudes liées au contexte international et aux tensions au Moyen-Orient. Le gouvernement affirme que les stocks et les circuits d'approvisionnement en carburant et en kérosène sont sous contrôle pour la période estivale. Et puis du sport automobile ce week-end avec le Grand Prix de Monaco qui débute aujourd'hui avec les essais libres. Les pilotes sont en pleine phase de réglage avant les qualifications de samedi pour déterminer la grille de la course de dimanche.
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3: Du soleil sur une large partie du territoire malgré quelques passages nuageux d'ici ce soir. C'est gris uniquement dans le quart nord-ouest de la France, entre la Bretagne et la Normandie. Quelques averses aussi annoncées dans les Hauts-de-France et le Grand Est. Le vent souffle sur la façade atlantique et le pourtour méditerranéen. Les rafales atteignent les 50 km/h. Côté température, comptez 16 degrés à Brest, 17 à Aurillac, 18 à Lille et Belfort, 19 à Paris et Biarritz, 20 pour Limoges, Toulouse et Lyon, 22 à Marseille, 23 à Perpignan et 25 degrés en Corse.
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1: Bonjour à tous, l'essentiel de l'actualité dans l'affaire de la disparition de Liana, le ministre de la Justice Gérald Darmanin convoque tous les procureurs généraux à une réunion de travail prévue lundi matin à 8h30 au ministère pour examiner les possibles dysfonctionnements mis en lumière par le dossier. Le président Emmanuel Macron a réagi publiquement en exprimant son émotion. Il s'est dit choqué par les révélations concernant plusieurs plaintes visant l'homme mis en cause qui n'aurait pas été correctement prise en compte. Sophie Binet est reconduite à la tête de la CGT pour 3 ans. La direction du syndicat a confirmé sa réélection sans surprise. Elle était la seule candidate en lice. La dirigeante syndicale affirme vouloir peser dans le débat électoral à venir, avec une ligne clairement engagée contre l'extrême droite et pour les revendications sociales. Pas de pénurie d'essence attendue cet été en France, c'est l'assurance donnée par le ministre des Transports Philippe Tabarot, qui se veut ferme malgré les inquiétudes liées au contexte international et aux tensions au Moyen-Orient. Le gouvernement affirme que les stocks et les circuits d'approvisionnement en carburant et en kérosène sont sous contrôle pour la période estivale. Et puis du sport automobile ce week-end avec le Grand Prix de Monaco qui débute aujourd'hui avec les essais libres. Les pilotes sont en pleine phase de réglage avant les qualifications de samedi pour déterminer la grille de la course de dimanche.
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3: Du soleil sur une large partie du territoire malgré quelques passages nuageux d'ici ce soir. C'est gris uniquement dans le quart nord-ouest de la France entre la Bretagne et la Normandie. Quelques averses aussi annoncées dans les Hauts-de-France et le Grand Est. Le vent souffle sur la façade atlantique et le pourtour méditerranéen. Les rafales atteignent les 50 km/h. Côté température, comptez 16 degrés à Brest, 17 à Aurillac, 18 à Lille et Belfort, 19 à Paris et Biarritz, 20 pour Limoges, Toulouse et Lyon, 22 à Marseille, 23 à Perpignan et 25 degrés en Corse.
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1: Bonjour à tous, l'essentiel de l'actualité. L'émotion et la colère montent après la découverte d'un corps dans le Gers. Des analyses sont en cours pour déterminer s'il s'agit de Liana, portée disparue depuis le 29 mai. Le gouvernement reconnaît désormais de graves failles dans le suivi judiciaire du principal suspect. Il était déjà visé par plusieurs plaintes pour violences sexuelles sur mineurs. Le ministère de la Santé confirme que 22 Français potentiellement exposés à l'antivirus pourront quitter l'isolement hospitalier ce samedi. 4 autres Français présents sur le bateau devront en revanche rester isolés jusqu'au 21 juin. Une seule Française a été testée positive, elle est toujours hospitalisée en réanimation à Paris. Sophie Binet reste à la tête de la CGT. Seule candidate en lice, elle a été réélue ce vendredi à l'issue du congrès du syndicat à Tours. Le syndicat a aussi adopté un cadre renforcé de lutte contre les violences sexistes et sexuelles. Enfin en tennis, la Française Xenia Château s'est qualifiée pour la finale du tournoi de tennis fauteuil de Roland-Garros. À seulement 20 ans, la numéro 8 mondiale devient la première Française à atteindre la finale du tournoi féminin en fauteuil à Paris.
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1: Une perturbation va arriver par le nord-ouest du pays demain en matinée. Des averses en Normandie, en Ile-de-France, dans les Pays de la Loire et le centre, avec des orages et quelques coups de tonnerre dans les Hauts-de-France. En deuxième partie de journée, les averses et les orages vont se déplacer vers le Grand Est et la Bourgogne-Franche-Comté. Et attention au vent qui va souffler jusqu'à 75 km/h. Les températures demain matin, 15 degrés à Rouen, 17 à Nantes, 18 à Paris et Limoges, 21 à Lyon et Toulouse, 23 à Montpellier, 24 en Corse. Demain après-midi, il fera 16 à 27 degrés.
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1: Bonsoir à tous, l'essentiel de l'actualité. Le parquet national antiterroriste français ouvre une enquête pour torture et crimes de guerre après l'interception par Israël d'une flottille humanitaire en route vers Gaza. L'enquête fait suite à un signalement du gouvernement français concernant les conditions de détention et les mauvais traitements présumés infligés à plusieurs ressortissants français arrêtés en mer. Les urgentistes redoutent un été sous tension dans les hôpitaux. Le syndicat SAMU Urgence France alerte sur un manque de lits et des services déjà saturés avant même les vacances estivales. Passer une nuit sur un brancard augmenterait de 40% le risque de mortalité chez les plus de 75 ans. Une réunion est prévue dimanche soir à Londres entre Emmanuel Macron, Keir Starmer, Friedrich Merz et Volodymyr Zelensky. Objectif affiché, une position européenne commune et préparer les prochaines discussions sur un éventuel cessez-le-feu en Ukraine. Cette rencontre intervient alors que Kiev propose une reprise du dialogue avec Moscou. Cette alerte à bord de l'ISS, la NASA a demandé aux astronautes de la Station spatiale internationale de se préparer à une possible évacuation. En cause, une fuite d'air qui s'aggrave dans le segment russe de la station. Un cosmonaute tente actuellement de réparer la fuite. Aucun blessé n'a été signalé pour l'instant.
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1: Une perturbation va arriver par le nord-ouest du pays demain en matinée. Des averses en Normandie, en Île-de-France, dans les Pays de la Loire et le centre, avec des orages et quelques coups de tonnerre dans les Hauts-de-France. En deuxième partie de journée, les averses et les orages vont se déplacer vers le Grand Est et la Bourgogne-Franche-Comté. Et attention au vent qui va souffler jusqu'à 75 km/h. Les températures demain matin, 15 degrés à Rouen, 17 à Nantes, 18 à Paris et Limoges, 21 à Lyon et Toulouse, 23 à Montpellier, 24 en Corse. Demain après-midi, il fera 16 à 27 degrés.
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1: Bonsoir à tous, l'essentiel de l'actualité. Le parquet national antiterroriste français ouvre une enquête pour torture et crimes de guerre après l'interception par Israël d'une flottille humanitaire en route vers Gaza. L'enquête fait suite à un signalement du gouvernement français concernant les conditions de détention et les mauvais traitements présumés infligés à plusieurs ressortissants français arrêtés en mer. Les urgentistes redoutent un été sous tension dans les hôpitaux. Le syndicat SAMU Urgence France alerte sur un manque de lits et des services déjà saturés avant même les vacances estivales. Passer une nuit sur un brancard augmenterait de 40% le risque de mortalité chez les plus de 75 ans. Une réunion est prévue dimanche soir à Londres entre Emmanuel Macron, Keir Starmer, Friedrich Merz et Volodymyr Zelensky. Objectif afficher une position européenne commune et préparer les prochaines discussions sur un éventuel cessez-le-feu en Ukraine. Cette rencontre intervient alors que Kiev propose une reprise du dialogue avec Moscou. Cette alerte à bord de l'ISS, la NASA a demandé aux astronautes de la Station spatiale internationale de se préparer à une possible évacuation. En cause, une fuite d'air qui s'aggrave dans le segment russe de la station. Un cosmonaute tente actuellement de réparer la fuite. Aucun blessé n'a été signalé pour l'instant.
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1: Une perturbation va arriver par le nord-ouest du pays demain en matinée. Des averses en Normandie, en Île-de-France, dans les Pays de la Loire et le centre, avec des orages et quelques coups de tonnerre dans les Hauts-de-France. En deuxième partie de journée, les averses et les orages vont se déplacer vers le Grand Est et la Bourgogne-Franche-Comté. Et attention au vent qui va souffler jusqu'à 75 km/h. Les températures demain matin, 15 degrés à Rouen, 17 à Nantes, 18 à Paris et Limoges, 21 à Lyon et Toulouse, 23 à Montpellier, 24 en Corse. Demain après-midi, il fera 16 à 27 degrés.
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1: 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Cette semaine, pour saluer la sortie de son album vinyle Anniversaire, Grégory Porter est l'invité de Jean-Baptiste Tuzet.
2: Grégory Porter, toute cette semaine, ensemble, nous avons parlé avec passion de nos artistes préférés, ceux de nos auditeurs fidèles, ceux de Croner Radio. Mais voici la question traditionnelle. Quels sont les artistes légers, voire un peu kitsch, que vous écoutez en douce dans votre voiture?
3: Sometimes I get in trouble for...
4: Quelquefois, j'ai des ennuis avec les chansons de Katy Perry. Je me surprends moi-même en train de chanter, vous savez.
3: Eye of the tiger, you know. What's her new song?
2: Un chanteur kitsch que vous aimez.
3: Yeah. Katy Perry would.
4: Katy Perry en fait partie sans hésitation. Je plaide coupable.
3: I'm guilty.
2: Ladies and gentlemen, maintenant pour Grégory Porter, Katy Perry.

0: I speak English like Maurice Chevalier.
1: Testing.
0: With a French accent. Hello, madame. Hello, monsieur. Introduce to you my friend Gregory Porter, who's coming from California, America.
1: Gregory Porter.
0: Gregory Porter, plus sérieusement, c'était un honneur de vous avoir avec nous. Vous êtes, je le répète, à votre place sur Crooner Radio. Est-ce qu'on peut connaître, avant de nous quitter, votre projet secret?
1: Yes, well, I will continue to write.
2: Je vais continuer d'écrire à propos de mon environnement, à propos de ce qui se passe dans le monde. Et comme j'ai été inspiré par Nat King Cole avec l'enregistrement de Nat King Cole and Me, je vais continuer de m'enrichir des racines de mes inspirations et écrire mes propres morceaux qui ont le même optimisme à propos de l'amour, à propos du genre humain comme dans Nature Boy, comme Smile. Et j'espère que ces mots pourront atteindre l'esprit de jeunes gens comme Nate a su atteindre le mien et m'inspirer.
0: Merci Gregory Porter.
1: Merci beaucoup.
0: À bientôt. Thank you.

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1: L'essentiel de l'actualité, le corps retrouvé jeudi dans un silo à grains dans le Gers est bien celui de Liana. Information confirmée par le parquet. Les causes de la mort de l'enfant n'ont pour l'instant pas pu être établies. Une marche blanche en hommage à Liana est organisée dimanche à 15h à Florence. Par ailleurs, le parcours judiciaire du principal accusé interroge. Une quatrième plainte pour viol sur mineur a été déposée contre lui. Gérald Darmanin, le garde des Sceaux, proposera des sanctions contre les magistrats si des manquements sont confirmés dans ce dossier. Et le ministère de la Justice, qui a porté plainte après des menaces de mort reçues par la procureure d'Auch, elle avait classé sans suite l'une des plaintes déposées contre le suspect de l'enlèvement de Liana. Sophie Binet reste à la tête de la CGT. Seule candidate en lice, elle a été réélue ce vendredi à l'issue du congrès du syndicat à Tours. Le syndicat a aussi adopté un cadre plus renforcé de lutte contre les violences sexistes et sexuelles. Enfin, en tennis, on connaît l'affiche de la finale de Roland-Garros. L'Italien Matteo Arnaldi déclare forfait avant la demi-finale face à son compatriote Flavio Cobolli. Flavio Cobolli est donc directement qualifié pour la finale du tournoi où il affrontera Alexander Zverev. Ce sera dimanche.
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1: Une perturbation va arriver par le nord-ouest du pays demain en matinée. Des averses en Normandie, en Île-de-France, dans les Pays de la Loire et le centre, avec des orages et quelques coups de tonnerre dans les Hauts-de-France. En deuxième partie de journée, les averses et les orages vont se déplacer vers le Grand Est et la Bourgogne-Franche-Comté. Et attention au vent qui va souffler jusqu'à 75 km/h. Les températures demain matin, 15 degrés à Rouen, 17 à Nantes, 18 à Paris et Limoges, 21 à Lyon et Toulouse, 23 à Montpellier, 24 en Corse. Demain après-midi, il fera 16 à 27 degrés.
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2: Bonjour à tous. Aujourd'hui, tout de même, un petit mot sur la fête de la radio qui a désormais lieu chaque année avec diverses manifestations au sens propre et figuré, car ces dernières années, il faut bien le dire, on se demandait si la radio était en fête ou si on lui faisait sa fête. Dieu merci, les choses ont changé, puisqu'aujourd'hui, les grandes radios historiques privées se sont associées aux radios du service public pour créer l'alliance de la radio avec en plus les radios indépendantes telles que la nôtre via le syndicat des radios privées très efficace, le CIRTI. L'idée étant désormais, après leur avoir fait un grand lit tout blanc, de nous battre ensemble contre les GAFAM qui, après, il faut le dire, avoir quelque peu abruti la population, ont supplanté la radio dans ses budgets publicitaires. Alors oui, aujourd'hui, la fête de la radio rappelle que ce média essentiel ne vieillit pas si on sait le réinventer. Cette semaine avaient lieu également les assises de la radio et là encore, le titre pourrait prêter à confusion. Les assises de la radio 2026. En présence de la ministre de la Culture, qu'on remercie, ils ont réaffirmé ensemble l'énorme présence de la radio dans la vie des Français avec quasiment 40 millions d'auditeurs quotidien et la nécessité absolue de préserver la diffusion hertzienne anonyme, libre et gratuite par la voix des ondes, afin qu'un jour, le diable Amazon ou Amazon ne remplace pas les radios françaises par une collection de web radios sans crier gare, en vous proposant par exemple ceci à la place de Crooner Radio.
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2: Eh bien oui, ce que vous venez d'entendre, c'est un ersatz d'une chanson humaine programmée sur Crooner Radio. C'est une réminiscence de tout ce que vous avez pu entendre. Cette fausse artiste IA s'appelle Nina Blaze et on serait heureux d'ailleurs de la retrouver en mode humain dans un petit club de jazz, mais hélas, elle n'est pas vivante. Elle est la résultante d'une énorme bouillabaisse faite avec des chansons connues et humaines de ces 70 dernières années. Alors en 2026, pour préserver la radio qui parle vrai aux gens, la radio humaine, eh bien le sénateur Laurent Lafon, président de la commission culture et communication du Sénat que l'on salue, a annoncé pour la fête de la radio faire passer une loi 100% dédiée à la radio pour que ce média essentiel continue de figurer dans les automobiles et que son avenir, bien sûr, soit serein. De son côté, le ministère de l'Intérieur, également présent aux assises de la radio, s'intéresse à la diffusion DAB+, comme une garantie sécuritaire d'information en cas de force majeure, et une possibilité, écoutez bien, d'alerte des citoyens grâce à cette techno ASA, Automatic Safety Alert, c'est-à-dire que cela permet au récepteur radio de s'allumer tout seul pour vous alerter si besoin. Mais non, madame, je ne veux pas vous angoisser, tout va bien. Nous n'y sommes pas encore à l'alerte. Et Crooner Radio est là, au contraire, pour apaiser vos âmes tourmentées. Là où tout n'est qu'ordre et beauté, calme, luxe et volupté, restez bien à notre écoute, tout va bien.
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1: L'essentiel de l'actualité, le corps retrouvé jeudi dans un silo à grains dans le Gers est bien celui de Liana, information confirmée par le parquet. Les causes de la mort de l'enfant n'ont pour l'instant pas pu être établies. Une marche blanche en hommage à Liana est organisée dimanche à 15h à Florence. Par ailleurs, le parcours judiciaire du principal accusé interroge. Une quatrième plainte pour viol sur mineur a été déposée contre lui. Gérald Darmanin, le garde des Sceaux, proposera des sanctions contre les magistrats si des manquements sont confirmés dans ce dossier. Et le ministère de la Justice, qui a porté plainte après des menaces de mort reçues par la procureure d'Auch, elle avait classé sans suite l'une des plaintes déposées contre le suspect de l'enlèvement de Liana. Sophie Binet reste à la tête de la CGT. Seule candidate en lice, elle a été réélue ce vendredi à l'issue du congrès du syndicat à Tours. Le syndicat a aussi adopté un cadre plus renforcé de lutte contre les violences sexistes et sexuelles. Enfin, en tennis, on connaît l'affiche de la finale de Roland-Garros. L'Italien Matteo Arnaldi déclare forfait avant la demi-finale face à son compatriote Flavio Cobolli. Flavio Cobolli est donc directement qualifié pour la finale du tournoi où il affrontera Alexander Zverev. Ce sera dimanche.
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1: Une perturbation va arriver par le nord-ouest du pays demain en matinée. Des averses en Normandie, en Île-de-France, dans les Pays de la Loire et le centre, avec des orages et quelques coups de tonnerre dans les Hauts-de-France. En deuxième partie de journée, les averses et les orages vont se déplacer vers le Grand Est et la Bourgogne-Franche-Comté. Et attention au vent qui va souffler jusqu'à 75 km/h. Les températures demain matin, 15 degrés à Rouen, 17 à Nantes, 18 à Paris et Limoges, 21 à Lyon et Toulouse, 23 à Montpellier, 24 en Corse. Demain après-midi, il fera 16 à 27 degrés.
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